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35 ans de carrière. Vous l'aurez compris ce soir. Et ça va se passer bien sûr du côté du théâtre plein air de Saint-Gilles. À l'époque, là, cette chanson-là, c'était avec le groupe Cayenne, La Classe. Mais Jean Roland, l'un des grands leaders phares de la formation Cayenne dans les années 90, eh bien, fêtera avec vous ses 35 ans de carrière. Donc, ça sera ce soir. Et ça promet d'être véritablement à la hauteur, ce spectacle. Bonjour, La Réunion. Merci d'être là. Bienvenue dans cette édition que week-end party, hein, puisqu'on est parti, vous l'aurez compris, pour ce 9-12, avec, comme tous les samedis matins, vous aurez bien sûr le rendez-vous du spécial invité, puisque aujourd'hui, c'est un honneur et un plaisir de le recevoir avec de nombreuses amitiés, nombreuses années d'amitié, comme Luciano Jopierre, le fondateur du groupe Sens Unique. À l'époque, il cartonnait avec le titre Sarah et plein d'autres, hein, qui sont arrivés par la suite. D'ailleurs, celui-là, d'où j'apprécie particulièrement Ziska, mon dernier souffle. Luciano Jopierre, Sens Unique, sera l'invité du week-end party tout à l'heure à 10h. Il devrait être là, les approximatifs, du côté de Saint-Pierre-Grand-Bois, hein. Mais il sera là à 10h. Ah ouais, ça sera un plaisir de le retrouver d'ailleurs. Bon figure, c'est son tout dernier titre, le clip qui est sorti récemment, et d'ailleurs on vous conseille d'aller visionner sur les réseaux sociaux. Pour l'heure, on s'offre cette petite pause musicale jusqu'à mon dernier souffle. L'artiste sera avec nous tout à l'heure à 10h.

0: L'artiste sera avec nous tout à l'heure. Luciano Jopierre, Sens Unique, Ziska Mon Dernier Souffle. Et puis il viendra nous parler surtout de son tout dernier titre qui est en rotation forte sur votre radio, Bon Figuier. Un titre que j'affectionne puisque c'est véritablement la vérité de ce nouveau monde surtout. Allez, on va marquer la pause et puis retrouver la musique juste après.
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0: Pour la réunion Léla. À la réunion Léla et LFM Léla ce matin. Tranquille pour ce week-end party, le rendez-vous de ce 9-12. Merci de nous prêter l'oreille. En musique, dans quelques instants, on a préparé pour vous Midi Yay Yamalo. Et pour l'heure, c'est Tidem qui arrive dans vos oreilles.
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0: Le petit chagrin d'amour sur LFM Réunion. Merci d'être avec nous. Il est 9h50. Il est en place, il est avec nous. Il sera l'invité de ce week-end party dès 10h. Luciano Jopierre signe un grand retour pour cette année 2026. Bon figure, que de la vérité. C'est le nouveau mode de vie. On l'écoutera dans quelques instants. D'ailleurs, il est en rotation sur votre radio. Mais pas que, on retracera donc le grand parcours de cet artiste qui nous arrive tout droit du côté de Saint-Paul. Avant de marquer la pause, on passera vos petits bonsoirs, hein, d'où ils sont, les petits bonjours plutôt, hein. Moi c'est l'habitude du soir. Les petits bonjours qui nous arrivent via le canal SMS au 06 93 048 719. On a le bonjour de Sarah, Gwendoline de l'Étang Salé, Fabrina de l'Étang Salé également, Chloé de Saint-Paul, Patrick de Saint-Jean, Colette également du côté de Saint-Joseph, Sandrine de Saint-Jean, ils sont bien là ce matin, Patricia du côté de Saint-Denis, Laurence de Saint-Jean, Lydia du Tampon, Déborah du côté de Saint-Paul, Loïc et JP de Saint-Pierre. Merci d'être avec nous ce matin, tout ce petit monde. On vous souhaite un très bon samedi, un excellent week-end. Dans quelques instants, le top de Slimane, tout pour toi. C'est ce qui arrive dans vos oreilles, ça sera juste après ça.
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Un artiste fort sympathique où j'ai eu encore l'occasion de le voir du côté de Lille, c'est en mars dernier. Julien Verlope avec Dialsa Zenes sur LFM. Allez, on retrouve l'artiste dans quelques minutes. Pour ceux qui s'en rappellent, le vrai, hein. Ah oui, Sens Unique, c'était l'un de ses premiers titres, premier succès avec ce titre Sarah. Et si je vous dis, à l'époque j'avais écouté ça, ça remonte forcément à plus d'une vingtaine d'années. On en parle tout à l'heure, pour l'instant, on l'apprécie forcément. Et puis, quel plaisir surtout de retrouver Luciano Jopierre. Depuis le nombre d'années que je ne l'avais pas vu, eh bien c'est un plaisir de le recevoir dans les studios d'LFM Réunion ce matin. Allez, vision la vie!

0: Extrait de l'album Vision la vie à l'instant, sens unique, avec Sarah. C'est ce titre-là qui a fait véritablement connaître l'artiste à l'époque, et il est ce matin dans le Weekend Party. Sachez-le qu'on va parler de son tout dernier titre, Bon Figuier, une pause d'une dizaine d'années. On va savoir pourquoi tout cela avec Luciano Jopier, qu'on a le plaisir en tout cas d'accueillir ce matin. Luciano, bonjour, comment il est ?
1: Bonjour Frédéric, bonjour à tout le monde qui écoute à nous ce matin. Ben, elle est là, tranquille.
0: Alors, nous va pas éterniser 10 ans d'absence pour Luciano Jopier. Qu'est-ce qui s'est passé concrètement ?
1: Ben, en fin de compte, il faut toujours faire une pause. Mm-hmm. Moi, j'ai décidé de faire une pause parce que j'avais d'autres choses à faire aussi. J'avais d'autres projets à réaliser. Et aussi, ressourcer un peu, remettre un peu les idées en place. Réfléchir, que ça fait plus tard. Faire une mise au point. Parce que quand même, depuis l'âge 14 ans, jusqu'à 10 ans en arrière là,
0: Alors la musique concrètement pour Luciano, l'a commencé très tôt alors, 14 ans. Ou l'a commencé surtout en tant que musicien.
1: En tant que musicien. Ouais.
0: Nous connaît qu'on en a une qualité en tant que bassiste, mais est-ce que vous touchez aussi d'autres instruments?
1: Oui, la guitare un peu, on va dire, parce que pour composer, pour composer chansons, la guitare elle est mieux que la basse. Mais après, ben c'est les deux instruments que m'y joue. Hein. Mm-hmm. Après, m'y joue un petit peu de batterie, comme pour déconner. Quand un petit festin, comme quand finit de boire des trois coups.
0: Joue un petit peu la batterie. Mais c'est pas l'instrument véritablement que touche Luciano.
1: Non. Mon instrument, même, c'est la basse.
0: C'est
1: la basse que m'y aime.
0: Alors, nous va retracer un petit peu, même s'il m'y connaît et m'y rappelle plus ou moins, de ce titre Sarah, ouais. Donc sous le groupe Sens Unique, qui existe toujours d'ailleurs.
1: Toujours.
0: Ouais. Alors, le titre Sarah a été particulier, c'était sorti en quelle année exactement ?
1: Ben, Sarah est sorti en fin 2002. Fin 2002.
0: Oui.
1: Enregistré Studio Pyros dans le temps, en fin de compte, moi c'était le dernier groupe qui est sorti Studio Pyros dans le temps.
0: Oui.
1: Voilà, 2002, l'année de 2026, deux, trois années quand même fini couler.
0: Alors, nous va parler de l'histoire de Sarah. Alors, est-ce que midi vrai ou midi faux? Parce que m'y peut retromper moi, parce que m'y rappelle à l'époque, m'avait reçu à où, sur une radio, d'ailleurs, du côté de Saint-Joseph, et m'avait parlé de cela. Sarah, c'était en quelque sorte un hommage à une madame.
1: Oui, on va dire ça un peu comme ça, mais
0: Ouais, donc ouais. Ça remonte à 2002, et puis où on enchaîne des titres par la suite. Et puis, à un moment donné, ouais. Plus de Luciano, on se pose la question, est-ce que ça existe toujours encore, Luciano Jopier? Et puis, la belle surprise pour cette année 2026, où arrive avec ce titre Bon Figuier.
1: Bon Figuier, ouais.
0: On a l'impression que Luciano, il suit beaucoup l'actu du moment.
1: Ben, en fin de compte, on a plein de choses à dire. Hein, ouais. La vie même, aujourd'hui, on a beaucoup de choses à dire. Mais après, il faut prendre le temps de réfléchir. Que ça dit et comment on dit aussi. Parce que aujourd'hui, nous dit un tas d'affaires. Ouais, mais le chanson là, t'es trop dans mon tête depuis dernièrement. Mais dis bon, pourquoi pas faire lire le message, parce qu'il y a des choses dedans, les quand même, on va dire assez délicat, il faut dire. Ouais.
0: Mais je crois que tout le monde y passe par là aujourd'hui.
1: Voilà.
0: Véritablement, personne n'échappe à l'hypocrisie. Ouais. Personne n'échappe à l'hypocrisie. Qu'importe le monde, on est à combien aller. On est à plus de 900 000 habitants à l'île de la Réunion. Tout le monde, sans exception, est confronté à cette histoire Bon Figuier.
1: Voilà, parce qu'en fin de compte, on raconte un petit peu l'histoire, mais ça part cause trop longtemps.
0: Non, mais nous, il est là pour parler, nous, on en a le temps.
1: Oui, en fin de compte, Bon Figuier, j'étais dans l'église. Mm-hmm. J'étais dans l'église, l'été, un dimanche. C'était un dimanche, j'étais à l'enterrement. J'étais à l'enterrement, et moi, deux dimanche, dans l'église. Et c'est là, le chanson, il vient de mon tête, des trois paroles. Parce que, il voit la vision devant moi, il me dit, de bande monde, là, comment il fait, ouais, le monde est mort, là, en train de faire un tas, c'est ma grille. Comprends,
0: ouais,
1: là.
0: Ouais.
1: Là, il a eu le déclic. Il arrive la case, le soir. Pourquoi faire le chanson? Rien, là. Téléphone Sanji. Il me dit, Sanji, cale le studio pour moi.
0: Ouais.
1: Mais après, la semaine ensuite, on a fait la chanson.
0: Donc, où l'a écrit carrément en studio ou l'a commencé à travailler un petit peu quand même chez vous avant?
1: Moi, l'a commencé à travailler un petit peu chez moi, mais avait déjà le bonne parole déjà en tête. Hein. Mais quand on est vivant, on a pas un bon sentiment. Mais quand l'infiniment fait pas semblant d'un roman. T'es fini arrive dans mon tête, lui, là. Ouais. Ben, il me dit, bon, ben, il vaut mieux me caler tout de suite parce que, avant, il échappe pour midi, ouais.
0: Alors, justement, quand on rencontre là, quand cette idée-là y arrive à où, les dans l'église, les dans le cadre d'un enterrement, concrètement, où la vue des visages,
1: voilà,
0: qui critiquaient cette personne, justement, voilà, décédée, voilà. Et la première question au poseau, qu'on s'en fait là, parce que vous êtes moukate, la personne.
1: Voilà, et c'est ça la marque à moi, ouais. Et je suis le comédité, mais, comment un monde toute son vie, il a critiqué un monde, et là où il est là, on est en train de faire ça, allez, ouais, mais. Il me dit, ben, elle est pas normale, en fin de compte, ouais, mais, comment elle a vu ça? Ben, pareil, elle a fait à moi un électrochoc, quoi. Hein.
0: Ben, c'est surprenant. Et puis, comment accepter aussi un peu cette hypocrisie? Ah, c'est compliqué.
1: Ah, ben.
0: C'est soit on est vrai, soit on est faux. On peut, voilà, pas être double face.
1: Voilà. Mais après, aujourd'hui, nous, les d'un système comme ça, et, ben, moi, mal à essayer de faire Ali. De mon façon de dire, mm-hmm, par, les bonnes paroles. Des fois, n'importe qui va dire, comme, ben, je sais pas, les trop, les blessants, les affaires, mais, après, il faut nous regarder le côté.
0: Il n'est pas aussi blessant que Ravasse pas le guêpe. Il n'est pas aussi, ouais, blessant que d'autres titres. C'est l'effet d'actualité du moment.
1: Ouais.
0: Vous faites que passer un message, justement. Et voilà. Peut-être ce message pourrait réveiller certainement un peu la mentalité, je dirais, du monde, surtout de La Réunion, puisque ça devient de plus en plus problématique. on est plus solidaire. Alors, on ne l'était pas forcément à l'époque, mais c'était encore un peu gérable. Aujourd'hui, on a l'impression que chacun vit pour soi. Mais c'est pas la mentalité de La Réunion, ça, Luciano.
1: Non. En fin de compte, c'est la modernité. C'est la modernité. Si nous, ça va, deux, trois années en arrière, non, le créole, même les n'étaient vivent pas comme à nous. Le créole, non, jamais. Le créole, nous t'es ensemble, avec son boutier, ils mettent la main, un communion, un mariage, tout est, ils donnent la main pour faire.
0: T'es donné un petit bout de viande, chacun voit
1: ça. Voilà, voilà. T'es fait salver, tout ça, là. Mais après, l'évolution, la nuit, c'est que tout aujourd'hui nous fait en luxe. On comprend.
0: Justement, on parle de l'évolution, nous parler de la fin d'un cycle aussi tout à l'heure, on aura l'occasion de revenir dessus. Moi, j'ai envie de parler un petit peu de l'IA. Allez, aujourd'hui, beaucoup utilisent ce logiciel, un logiciel révolutionnaire, je dirais, bien comme pas. Bien comme pas, parce que l'humain tue l'humain. Alors, on est déjà dans un cycle, dans un cercle vicieux, là. Hein. L'humain est en train de tuer l'humain. Son invention le tue lui-même,
1: ouais,
0: et il s'en rend pas compte. Aujourd'hui, c'est problématique. Bientôt, les gens ne se forceront plus à créer, à essayer de chercher à créer des choses, puisque maintenant, tout est informatisé. L'intelligence artificielle.
1: Oui, mais en fin de compte, comme on dit, hein, c'est scorpion, là, comme si vous piquez à vous-même. Comprends, là. Mais en fin de compte, moi, ça va dessus une vision quand même à Maï, par exemple, pour développer son cerveau. Par exemple, quand t'es à l'école, quand Dieu fait un poème, là, vous s'en cassez peut-être pour un poème, vous s'en essayez de bonnes mots. Déjà, elle apprend à haut, première affaire, t'es apprendre à haut, quand vous faites une poésie, c'est les rimes. Il faut y rime. Aujourd'hui, ben, la plus rien, il rime, il fait chanson, pour dire, il fait une chanson, pour dire, il fait une poésie. Mais, le cerveau, le monde, il travaille plus comme il doit travailler.
0: C'est exactement ça, Lucien aussi. On prend le cas aujourd'hui. Alors, je dirais pas, je mettrai pas tous dans le même panier parce que il y a des jeunes qui ont envie de réussir, ils ont envie de créer, ils ont envie d'innover, ils ont envie d'avoir des idéologies également. Mais aujourd'hui, je prends le cas, on dit que plus de 95% des jeunes aujourd'hui obtient le bac.
1: Un gros problème, là.
0: À l'époque de notre génération, hein, 78% ne obtenaient pas le bac.
1: Oui, le 70% avait un bac de leçon en case.
0: Exactement, hein. Je dirais sur les 22-23% pouvaient acquérir le bac. Parce qu'il fallait vraiment avoir l'intelligence mentale.
1: Oui, le travail, bien, hein, oui. T'as te recalé, après t'as un travail.
0: Voilà. Beaucoup l'appartement, je l'ai créé, l'école. Hein, ça, c'était la génération 70 de l'époque. Mais c'est pas pour autant qu'on était des mauvais élèves de tous les jours, dans la vie humaine. Je crois que on fait partie de cette génération, justement, qui a su évoluer avec son temps, mais dans le bon sens.
1: Oui, mais avant, je pense que notre génération à nous, les 70, même avant, 80, 70, à monter, Mais c'était l'époque que il n'y avait pas grand-chose ici, ici. Mm-hmm. Comme tu allais un petit peu dire, ouais, notre propre jeu, nous t'es écrit, notre jeu. Et puis le matin, quand tu es élève, là, quand tu es en train de traverser, moi, mm-hmm. avec Christophe, tu es en train de dire ça encore. Il dit, avant, là, quand tu es élève le matin, là, où tu sortes dans la casa, où tu rentres plus dans la casa toute la journée, ou ça rend une affaire pour faire dehors, ou t'es interdit à rentrer dans la case là-haut. Parce que, il dit au combat, dans la case, là, c'est rien que le soir, mm-hmm. il rentre dans la case. Mais aujourd'hui, le jeune aujourd'hui, il est enfermé dans la chambre, mm-hmm. toute la journée. Ben, il faut se rendre un petit bloc en dedans, là. Hein?
0: On parle de maladie, justement, Luciano. Là, je suis d'accord également. C'est pas une critique, c'est une analyse, c'est un constat. Et on a envie aussi, en tant que média, de faire passer un message de prévention, de se dire qu'aujourd'hui, on est plus attaché à le virtuel, les jeux vidéo, tout ce qui s'ensuit, les enfants sont plus ancrés dans leur chambre, il n'y a plus d'activité physique.
1: Non.
0: Et regardez, de plus en plus de jeunes font des AVC. De plus en plus de jeunes ont des cancers prématurés. Il y a des maladies qui explosent. C'est là aussi, on devrait se poser la question. Chaque enfant, chaque jeunesse devrait avoir quand même un minimum d'activité physique. Aujourd'hui, on sort de l'école, on arrive chez soi, première option, les devoirs, et après, on va jouer en ligne, en réseau, etc. Donc c'est l'Internet, c'est l'évolution qui a fait que aujourd'hui, et puis ce chacun pour soi aussi, il n'y a plus de communication, on ne parle plus, on n'échange plus, il n'y a plus d'éducation, les parents n'ont même plus accès à leur enfant. C'est problématique.
1: Non, la vie, elle a vraiment, ouais. a vraiment changé. Hein. Mais un exemple, par exemple. On a un pied manque chargé de coups, alors, hein. Les juste pour le marmé, il est cassé, il s'est pas cassé. Ah ouais, il est casse pouille. Mmh. Est-ce que vous comprenez, madame Dieu?
0: C'est ça. Il y a plus cette envie.
1: Et le parent aussi, le marmé dit, ah, mais monte pas là, tu vois, il y a pied monte ici. On rencontre aujourd'hui, un marmé, il a pied monte, un pied de bois. Mais un gros problème.
0: Et alors que nous, à l'époque, on adorait ça. Et c'est nos parents qui nous interdisaient de monter dessus. Et maintenant, le rôle inversé, c'est l'enfant qui dit, papa, monte.
1: Allez, monte le pied, il monte pas là, tu dis.
0: Pour casser un manque de donc ça a vraiment changé. Alors moi je vais aller encore plus loin. Moi je m'en souviens que mon père me disait, quelle génération vous, votre génération est vraiment nulle. Je dis, papa, elle est pas si nulle que ça. C'était pas mal notre génération, et nos anciens critiquaient déjà notre génération à nous, génération 70-80. Eh bien, perd leur âme. Mais si aujourd'hui ils verraient l'évolution, qu'est-ce qu'ils en diraient?
1: Là. Mais après, comme il dit, pour faire une petite conclusion, hein, mais les pas toutes les jeunes, heureusement, on n'est pas comme ça.
0: Non, ils sont pas tous pareils. Voilà. Il y en a encore qui veulent créer, voilà. Mais malheureusement, l'IA qui arrive aussi à côté de cela, et c'est pour dire qu'aujourd'hui, 90% des jeunes ont le bac, voire 95%.
1: Mais dans la vraie réalité,
0: quand on arrive au boulot, après, c'est plus la même chose.
1: Ben c'est ça.
0: Et c'est là on découvre vraiment la capacité, parce que entre la réalité et l'écrit, c'est deux choses différentes. Mais c'est pour dire que voilà, Internet révolutionne, oui, mais il n'est pas dans tout bon sens,
1: oui,
0: je dirais.
1: Mais après, faut pas nous perdre notre côté humain aussi. Après, au sol humain, il s'en met son place en dedans, là. Mmh. Et c'est ça le truc.
0: Hein. En fait, nous, quand on dit ça, on veut pas critiquer, hein. Les jeunes vont peut-être aussi le réaliser dans quelques temps, plus tard, peut-être pas maintenant, peut-être dans une dizaine d'années, peut-être ils vont réaliser que, c'est bon comme c'est pas bon. Donc, enfin, ceci dit, aujourd'hui, même en musique,
1: c'est plus grave encore.
0: On a la facilité.
1: Ah là, c'est plus...
0: Luciano, lui, en tout cas, il l'a pas utilisé pour bon figure.
1: Ah non, je pense que pas, hein, parce que les vrais qui m'ont fini à arriver un petit large dans la vie, hein. Mm-hmm. Mais tant que mon cerveau va travailler un petit peu, mais pense que malin, ça y travaille.
0: Comment ça s'appelle? Nous reste à l'ancienne, et vient de la vieille école, et c'est là qu'a été faite la meilleure éducation.
1: Bien sûr, parce que être trop facile, pas bon, hein. Dans la vie, faut galérer un peu, sinon, ça comme on fait.
0: C'est ça, il faut toujours. Et puis je dirais aussi, moi j'ai eu l'occasion, là encore on en parle, après chacun a sa vision des choses, hein. Pas tous penseront véritablement comme moi. Alors si on regarde bien sûr la construction musicale à travers l'IA, moi je trouve beaucoup de défaillances, hein. Beaucoup de défauts, moi, dans l'IA. Beaucoup l'utilisent, moi je trouve beaucoup de défauts, parce que déjà en termes de Sega, ils sont pas encore au top. ils sont pas encore, ils révolutionnent pas encore dans la musique locale, peut-être dans l'international. Là, peut-être de ce côté-là, ça peut aller. Mais le Sega, si quand on envoie un texte, on donne un tempo, une voix, une tonalité à l'IA, il va travailler. Mais si on écoute le tempo musical, il reste 90% le même tempo, le même rythme. Donc,
1: ouais, hein, c'est. Mais après, peut-être à la base, la bonne créature de ça, peut-être c'est. Créer ça pour aider aussi peut-être ça c'était comme quand elle a créé le premier texto et prétend comme maintenant elle a créé ça c'est pour envoyer un message un peu l'armée un truc comme ça mais après peut-être la chapazote aussi après hein, le système parce que regarde le téléphone portable
0: ça c'est
1: un autre système encore mais
0: combien de fois on attend de toi pour passer un petit coup de fil dans la
1: cabine téléphonique voilà
0: mon
1: chien t'avais pas de côté cabine téléphonique hein,
0: un franc
1: ben bon deux francs bataille des pas tu veux tenter attendre
0: le monde a changé de tout au tout hein. Les cabines téléphoniques on avait même oublié la cabine téléphonique mais en fait il y a des générations qui ont tous connu Luciano toi tu as connu la génération bande
1: hein. Oui, bien sûr.
0: Cassette. Vinyle
1: ouais.
0: CD et aujourd'hui il disait ton ami tout à l'heure clé USB.
1: Et là, il t'arrête pas que l'USB, il existera plus.
0: Ah bah, on va faire comment là? Qu'est-ce sera la? Non, je crois que l'invention arrive pratiquement à sa fin là. C'est pas possible. Qu'est-ce qu'on pourrait faire mieux? Bientôt, on pourra mixer à distance, même chez soi.
1: Ben, mais pas.
0: Hein, mixer dans une soirée, rester chez soi. Hein, mixer en virtuel. Ça peut se faire, ça?
1: Non, mais
0: ça se fera. Hein.
1: Non, mais déjà le clonage. Ça existe déjà le clonage.
0: C'est ça. Donc aujourd'hui, concrètement, alors tout à l'heure, on échangeait un petit peu personnellement, on parlait musique, la révolution de l'IA à travers la musique. Bon, moi, je trouve pas ça véritablement une révolution. Hein. En tout cas, pour la musique locale, hein, je trouve pas forcément de bon œil. Hein. Il faudrait peut-être avoir un petit avant-goût de l'IA, mais pouvoir quand même repartir en studio pour le retravailler.
1: Ouais, mais après, si par exemple, s'il pourra déformer, même après, par exemple, le Sega, s'il fait mettre, on va dire, l'IA électronique, tout ça, mais le côté, le batteur, il joue, le feeling, le batteur, là. C'est ça, on a besoin de le Sega, nous, même dans toute musique. Mais s'il a point ça, mais comment il fait? Le bass, là-bas, les vrais, ils ont une sonorité spéciale, mais c'est pas un bassiste à jouer, c'est ça le gros problème.
0: Et c'est ça, et c'est qu'après, si les gens adhèrent, il faut véritablement aller chanter. Mais si c'est l'intelligence artificielle qui a tout fait, qui va chanter? Ben, là aussi, c'est problématique.
1: Non, mais peut-être va tricher sur le podium. Sur le podium, va tricher. L'artiste va faire semblant de chanter et alors que là-bas, il est faux. Vous comprenez ce qu'on est en train de dire?
0: Donc, on part véritablement. Ça part vraiment de travers. Hein.
1: Voilà, sixième dimension.
0: Alors, justement, vous parlez tout à l'heure, Luciano, la fin d'un siècle.
1: Ouais, un cycle. Un cycle
0: ouais. Donc, quand vous disiez ça, vous pensez quoi? Vous pensez déjà à très bientôt, dans les années à venir, peut-être dans 10, 15, 20 ans, 30 ans, 60 ans, peut-être une fin du monde, troisième guerre mondiale. Comment tu visionnes la vie actuellement?
1: En fin de compte, la manière d'évolution, ça va, elle est tellement dangereuse, hein, on va dire les mots, elle est dangereuse. Mmh. Ben, on ne connaît pas jusqu'à quand ça fait comme ça, et elle est très, très, parce que, comme je dis, on est dans la guerre, on est dans le réchauffement climatique.
0: Alors, la guerre, justement, est-ce que c'est pas une préparation déjà, au peuple? Hein, du monde entier à une troisième guerre mondiale.
1: Bah peut-être aussi, hein. Peut-être. Il y a réchauffement climatique, il y a toutes les inventions pour détruire la planète même. Il y a la guerre.
0: On mange une poule en un mois.
1: Il y a tout ça. Donc, si on va sur une base biblique, on va dire, on a tous les signes que. Un truc, les
0: En tout cas, moi je pense que les inventions actuelles commencent à arriver sur sa fin également. Hein. Ben, qu'est-ce qu'on pourra encore plus d'inventer? Alors, on va dire encore, une vingtaine d'années d'inventions encore. Mais après.
1: Ben, dans une vingtaine d'années,
0: mais on arrive à bout de souffle, hein.
1: Mais parce que dans une vingtaine d'années, Nena de Moon va pas scouter où, sera un robot, mais il ressemble de Moon. On croit le monde, il croit à Zao d'un chemin, on croit c'est un monde, oh c'est un robot. Parce que la manière déjà, c'est que m'y voit de l'invention que Van Daphne a inventée en Chine. Mais c'est comme deux mondes, la peau comme ça, elle est comme deux mondes, toute, Voilà. Donc, un jour, ben, il y aura un robot, pas mal de chômeurs, comme de monde, en fin de compte. Et là, on va arriver d'un système, comment, bon film, nous t'y vois, comme t'es, bon film science-fiction, mais nous l'en plein dedans.
0: C'est exactement ça, parce que un jour, on sera dépassé nous-mêmes par nos inventions. C'est ça qui est plus inquiétant. Et quand on regarde tout, hein, même aujourd'hui, par l'intermédiaire des réseaux sociaux, Facebook, Instagram, TikTok, tout le monde peut dire ce qu'il pense. Ouais. Hein. Même les politiciens s'y perdent maintenant, parce que aujourd'hui, ils peuvent plus cacher comme ils le faisaient par le passé. Hein. Ils peuvent plus mentir, ils peuvent plus, parce que les gens parlent, les gens voient. Il y a Internet, il y a l'intelligence artificielle. On peut échanger dans le monde entier. Aujourd'hui, c'est compliqué. Même aujourd'hui, de dire de faire de la politique, c'est devenu compliqué parce que que tu fasses, personne n'est d'accord. Ouais. Et encore moins la politique actuelle.
1: Non, après aussi. Partout, en fin de compte, on est pisté partout. En fin de compte, on peut aller où ça on veut, il y aura toujours un monde qui va filmer où. Il y aura toujours un monde qui va tirer aux photos. Mais, en fin de compte, là, mais, comprends. Là.
0: On a l'impression que des fois, le peuple est en train de devenir ingérable. Ingérable, parce que ça part dans tous les sens.
1: Part dans tous les sens.
0: Même la politique n'y arrivera plus à un moment donné. Ça sera terminé, donc il faudra trouver une solution. Et d'ailleurs, ils sont en train d'essayer de trouver une solution, mais la solution, elle est très mauvaise. Ça sent très mauvais. Hein, en tout cas, Sens Unique, Luciano Jopierre, c'est le débat aussi, mais on parlera à la sortie du clip Bon Figure,
1: ouais, bien
0: hein,
1: sûr.
0: Dans quelques instants. Mais à nouveau, une petite pause musicale, les finis, et puis nous revient VAO dans quelques instants.

0: Luciano Jopierre, les finis, sens unique, il est l'invité de ce week-end party ce matin. Bon Figuier, c'est son dernier titre sorti récemment sur les bandes FM pour celles et ceux et les radios qui veulent jouer le jeu, en tout cas sur LFM. Ça tourne régulièrement et il est l'invité puisque l'artiste a plus d'une vingtaine d'années de carrière derrière lui et il est au micro de LFM Réunion ce matin. Luciano, concrètement, plus de 20 ans, 2022-2026, ça nous fait quoi là? Ça fait un bon 24 ans, 25 ans, pratiquement.
1: Ouais, ouais.
0: Pas mal de titres aussi. Il avait un titre aussi que vous l'avez sorti à l'époque, où l'avez commencé à prédire un petit peu dans l'histoire, Ziska, mon dernier souffle,
1: oui,
0: par exemple.
1: Ouais, ouais.
0: Ça, c'est une chanson que ça la reflète à où de sortir ce titre-là.
1: Ziska, mon dernier souffle, c'est une chanson, il va dire 10, 12 ans par là, je pense. Hein.
0: Ouais.
1: Mais après, pareil, c'est l'histoire que aujourd'hui, quand des monnaies avec là, les durs, nous des systèmes qui ils tiennent plus aussi, tu vois. Bonnes unions en des monnaies, ils deviennent durs aussi. Mm-hmm. Et pas comme nos bonnes parents. Nos bonnes parents là, qu'il avait tempête, qu'il avait bon là, c'est pas ça. T'es avec quoi, t'es tiens beau, hein. Mais aujourd'hui, un couple est délicat aujourd'hui par rapport à peine un petit dispute là. Ben, on connaît.
0: Aujourd'hui, c'est vrai qu'il n'y a plus de durabilité en réalité.
1: Mais non, la pluie par rapport.
0: Et là encore, les réseaux viendront à travers
1: voilà,
0: ça.
1: Voilà, il revient et puis c'est l'évolution.
0: Ça nous pousse à la consommation.
1: Pousse à la consommation. Après, c'est l'évolution. L'évolution, il fait aujourd'hui que les couples tiennent pied aussi. Mm-hmm. Est-ce que vous comprenez? Mm-hmm. Parce que le chanson de comment dire, il souffre. Ma base, moi, là-dessus, des six bonnes personnes. Avant nous, âgés. Mm-hmm. Une personne avant, mais tu restes 20 ans facilement avec. C'est pour ça que je dis,
0: même plus, 60 ans, les noces d'or.
1: Voilà.
0: Hein, les noces de diamant. Hein. Est-ce que ce nouveau millénaire fêtera les noces d'or? Allez.
1: Compliqué. Très compliqué.
0: Un jeune d'aujourd'hui vivra avec la femme, avec une femme 50 ans? Allez, Luciano, honnêtement.
1: Impossible.
0: Disons tout.
1: Non.
0: C'est la liberté d'expression.
1: Non, les impossibles de nos jours, les impossibles. Impossible. Peut-être tu vas trouver un, mais Dieu ne me croit pas, hein, par rapport.
0: Aujourd'hui, on porte beaucoup d'importance sur l'aspect physique.
1: Ouais.
0: Hein, alors qu'à l'époque, on n'avait pas cet état d'esprit
1: d'aspect
0: physique.
1: Non, mais aujourd'hui, là, Frédéric, aujourd'hui, là, par exemple, on est avec un madame. Si le madame, lui aime ouvrir mon livre, c'est cool. Mais si, par exemple, là-bas, il y a un monde là-bas, il a acheté un gros loto. Il y a déjà acheté un. Je n'ai acheté pas un gros loto comme l'IA, mais quitte à Oman. Mais il quitte à Oman parce qu'il vient avoir un gros loto comme son voisin là-bas. Vous comprenez ce que je veux dire? Les biens là-bas, il gagne offre à notre madame un affaire luxueux à où? Ouais. On a un petit travail, on gagne pas ça, on a d'abord, il demande à où, ça ne peut pas donner à lui. Mais il chier couille, ou même les respects couille.
0: Voilà, justement, aujourd'hui, la consommation, hein.
1: Voilà.
0: Vos véhicules, à l'époque, par exemple, beaucoup partaient voir leurs copines à vélo.
1: Voilà.
0: Aujourd'hui, aller voir un tarantine en vélo.
1: Oui, et le tarantine, t'es content?
0: Enfin, je sais pas, je dis ça, je dis rien, moi.
1: Non, le
0: tarantine, ça y arrive en vélo.
1: Frédéric, le tarantine, t'es content, lui? Est-ce qu'on comprend, là?
0: Ouais.
1: Mais aujourd'hui là, déjà je voulais arriver avec un petit loto, me parler en jeune maman, un jeune maman aujourd'hui là, je dis ça va être en routine avec un petit loto là, après rien pour lire.
0: À l'époque, vous partez pour votre copine, ou arriver avec une tablette chocolat, elle était contente. Vrai ou faux, Luciano?
1: Bien sûr.
0: Avec une tablette chocolat,
1: oui.
0: Elle était très contente. Aujourd'hui, ramène une tablette chocolat. Nestlé, hein. Vous connaissez une petite tablette chocolat Nestlé rouge, hein.
1: Oui, mais c'est pour ça.
0: Le monde a bien changé quand même, hein.
1: Ouais. C'est pour ça, le chanson jusqu'à dernier souffle, c'est pour dire, bon, il reste toujours des monde qui vivent avec longtemps, hein. Mm-hmm. Mais tant que mon aura un souffle de vie, Madonao, tant qu'on sera vivant, Madonao, le minimum, Madonao, en fin de compte, mm-hmm. ça ne m'y peut donner. Mm-hmm. Parce que, je vous demande à moi, ça ne m'y peut pas donner. On ne peut pas donner, on ne peut pas aller voler pour Donao. Parce que, bon, on dit, par exemple, bon, Dieu l'a créé à moi pour être un simple petit travailleur. Il n'est pas créé à moi pour être un grand médecin, un grand avocat là-bas, il comprend ce que je veux dire. Chacun son système. Mais après, aujourd'hui, nous, les dans un monde, comme on vient de dire, moi, un monde de consommation.
0: Si. Facile, en plus, hein.
1: Voilà. Le monde, par exemple, il va rester court si on est à ça.
0: Petit billet marron, là. Après, on a un seul billet, les VA aussi.
1: Ouais, les VA. Hein. Voilà. Mais donc, Aujourd'hui, la simplicité, par exemple, un monde, il va vivre avec un minimum dans la vie. Il est un petit cadre, un petit loto, un petit affaire tranquille, là. Ben, il suffit de pili, ça, aujourd'hui. Mm-hmm. Il veut plus, il dit plus. Là-bas, il n'a plus, ben, quand nous, et pourtant, il a son cadre, il a déjà un petit confort, hein. Mm-hmm. Mais, il en a le mais.
0: C'est ça. C'est ce qui te vient pour, et puis, les premières questions qui arrivent toujours aujourd'hui, quel travail vous fait?
1: Ah ouais, quel travail vous fait?
0: Quel loto nena,
1: mais après, je pense, c'est ça tu es aussi par rapport, si vous l'avez avec un monde par rapport à ça, ben, il est pas bon, en fin de compte, là, vous l'avez pas l'amour, là, au rôle matériel. Au rôle matériel, ben, le matériel, les vrais que nous l'avons besoin, le matériel dans la vie, l'a besoin.
0: Il faut, ça devient de plus en plus utile, mais il faut pas qu'on soit dépendant de cela.
1: Voilà, c'est
0: parce
1: ça.
0: Parce que là, justement, on parlait des maladies tout à l'heure, hein. Le véhicule, justement, la facilité de se déplacer. Eh bien, il n'y a plus d'activité physique.
1: Non.
0: Hein, on a tendance à dire, bon, on prend la voiture, on y va. Des fois, juste pour sortir là, les deux pattes, là, même pas cinq minutes, l'auto.
1: L'auto.
0: Hein, il n'y a même plus une activité physique. Après, faut pas chercher non plus pourquoi les maladies explosent. On en consomme beaucoup, on mange très gras, on sait même plus ce qu'on mange. Une poule qui est soignée au bout d'un mois, on peut le consommer. On met les vaccins maintenant bouge. Ouais, ce vaccin, c'est pour soi-disant traiter donc les maladies des poules, des cochons, etc. Mais est-ce que c'est vrai? À l'époque, est-ce qu'on mettait des vaccins? C'est une prévention, on fait de la prévention là quand même, hein, pour faire revenir peut-être véritablement cette jeunesse à la réalité, pas tous, je le dis, pour certains.
1: Mais toutes les pour la consommation, tout est pour la consommation et c'est une consommation de base. L'agriculture, il y a un posali produits chimiques. Mmh. L'éleveur, il y a un posali produits chimiques. Est-ce qu'on comprend? Le monde, il plante, il a de volailles de son cours là-bas, il est interdit. Mm-hmm. S'il n'a que tas de volailles, il est interdit. Il n'y a pas le droit. Mais par contre, pour aller acheter ça dans le supermarché là-bas, ça de là-bas n'est pas bon. Ça, nous sommes en train de manger volailles combien? 15 jours. Ça, volaille 15 jours, ça? Volaille 15 jours. Les belles, comment ça, les gros, comment, mais dans 15 jours.
0: C'est ça, 15 jours. Donc tout est piqué, tout est informol, etc., pour faire grossir, voilà, créer de l'air. Voilà. Et c'est pareil, la Réunion a sa culture, la Réunion se réveillait à l'époque par le chant des coqs. Aujourd'hui, un coq chante, on porte plainte, il porte plainte aujourd'hui.
1: Oui, le coq est dérangé.
0: Je veux dire, chaque département a sa culture. Oui. Il faudrait aussi peut-être à un moment donné savoir s'adapter quand on vient dans un département. Hein.
1: Oui, mais ça c'est sûr. Mais il y a certains départements, même des territoires aussi. Hein. C'est pas que département, territoire, c'est pas la même chose. Il y en a des territoires ou des DOM, mm-hmm, que maintenant, la gagne reste dans notre système. La gagne reste dans notre culture. Notre culture, elle est avant tout ça. Tu vois? Mm-hmm. Quand il y arrive dans notre pays, c'est pas ça d'y arrive, il impose, hein. C'est que ça de là, il impose.
0: Exactement. Et c'est ce qui se passe aux Antilles. Voilà. Comme je le dis tout le temps.
1: Voilà. Et ici, la Réunion nous fait l'inverse. Il arrive, il impose à nous. Hein? Et dans les Antilles, maintenant, il impose. À où arrive?
0: Il y a beaucoup plus de solidarité artistique aussi.
1: Bien sûr. Par exemple, à Frédéric, on invite à Moutkaz. On invite à Moutkaz pour manger, par exemple. À moi, ça découvre ma mythe, poussé va où? Est-ce qu'on comprend? C'est le monde y arrive, c'est lui.
0: Il va adapter de ce que m'a fait.
1: Voilà. C'est là, le monde y va arriver, il va attraper son marmite, il va proposer à où? Eh, m'a fait ça. Les pas où va arriver, va dire comment? Eh, ben, telle chose, telle manière. Est-ce qu'on comprend, là? Ben, nous, notre problématique, la Réunion, problème très grave, politique, très, très grave, c'est pas dingue. En fin de compte, moi, je me dis, c'est Banna pas qui a défendu à nous jusqu'aujourd'hui. Si on est dans un bain pareil, c'est que Banna pas qui a défendu à nous.
0: Il faudrait aussi qu'on arrête de se faire acheter par la misère sociale.
1: Ouais, ça c'est un autre point encore.
0: C'est un autre point, on va pas peut-être entrer parce que ça va déplaire beaucoup, ouais. Mais c'est comme ça. Donc à un moment donné, il faudrait peut-être que le peuple se réveille aussi.
1: Bien sûr,
0: et sache se faire respecter. Pas tout casser, hein, je veux dire.
1: Bien sûr, par rapport...
0: Il y a plein de façons de se faire comprendre.
1: Par rapport, en fin de compte, moi-même, ça va chez une base... une chanson révolutionnaire, elle a toujours existé à Réunion. Hein. Mm-hmm. Depuis... À moi, une chanson, tout le temps, il écoute, c'est Joron.

0: Dans la boue. Ça, chanson-là, elle est sortie il y a des années, ça
1: Je
0: nous a
1: crois
0: 40
1: que le
0: ans.
1: peuple réunionnais commence à être bien gommé de la boue,
0: Oui,
1: là. Hein.
0: oui. Sa chanson-là, Frédéric, n'a longtemps. N'a longtemps, mais ça a passé, hein. Mais n'a rien changé jusqu'à aujourd'hui.
1: Bah, depuis un moment,
0: L'Empiré.
1: nos anciens voyaient venir le coup. Ils essayaient de lancer un message, mais nous, on pensait que ces textes étaient faits juste, voilà quoi. C'est joli, c'est beau, mais on s'attendait pas à ce que véritablement, quelques années plus tard,
0: Ouais.
1: on allait tomber dans la réalité. Pourtant, on essayait de nous faire
0: Oui,
1: comprendre, mais on
0: on a
1: comprenait pas.
0: longtemps. Après, me ferme la parenthèse. Hein. Parce que, quand ça va chez un débat comme moi, il connaît mes causes. Nous sommes chez un base, Debré. Debré, en quelle année il y a ici? Il y a des années.
1: Ouais.
0: Il y a longtemps. Hein. Mais dans le temps de Bré, quand la prend enfant, la mène là-bas, dans la creuse,
1: La
0: là-bas.
1: Creuse, les enfants de la Creuse, oui.
0: Voilà. Là, dans le temps-là, il dit déjà la Réunion, t'es surpeuplé dans le temps-là. Et pour autant, nous t'es à 500 000.
1: Ben là, nous, on est saturés, alors.
0: Et il vient même, il rentre même. Il rentre même. Et dans le temps-là, la Diao, nous t'es déjà saturé. Et c'est pour ça, la prend enfant, l'envoie là-bas, 500 000, nous t'es saturé la Réunion. Aujourd'hui, nous est combien?
1: Ben, plus de 900 000.
0: Voilà. Aujourd'hui, on est plus saturé, alors.
1: En 2050, on devrait, en 2050, on devrait peut-être voir 2060 à visionner donc les 1 million.
0: Ouais,
1: Hein?
0: ouais. Mais après, tout ça là, ils montent des impôts. Créole, gagne, paye des impôts. C'est pour ça que m'a fait chanson profit aussi.
1: Voilà, mais allez parler justement des
0: Voilà.
1: profits.
0: Donc, les impôts, les combinés dans le, tout ça là, ils montent des impôts. Créole, gagne, paye des impôts. C'est pour ça que m'a fait chanson profit aussi.
1: Voilà, mais allez parler justement des
0: Voilà.
1: profits.
0: Donc, les impôts, les combinés.

0: Oui, comme je le dis, il ne faut pas inciter les gens à casser, à briser, à craser. Ce n'est pas comme ça qu'on résout le problème.
1: Oui, mais c'est sûr qu'ils ne résolvent pas le problème en cassant les
0: Mais
1: règles.
0: on est dans un pays libre, on est en droit de dire ce qu'on
1: Oui, mais
0: pense.
1: après, il ne faut pas pousser
0: À un moment donné,
1: nos
0: ça
1: jeunes
0: finira.
1: aussi
0: Voilà.
1: à faire ça. Par exemple, mais ça va de chez la base, le créole, moi. Mi base, la base créole, ça l'arrive à Calbato, moi. Ouais, ça l'arrive à Calbato, là. Mais il ne peut pas être perdu dans son propre île. Non, il n'est pas bon, on a un problème. Non. Parce que ici, Nena, il rentre, il rentre, il rentre. Nena, plein, mon, il rentre la Réunion. Mais il faut pas nous oublier. Nos enfants, où ça sont en place, ils se rendent dans l'Aïe. Dans 2, 3 années, ça l'arrive à Calbato. Où ça sont en place, il est.
0: Et il faudrait aussi d'arrêter de croire que les Réunionnais sont moins compétents que d'autres.
1: Ah, ben ça,
0: Hein?
1: non, mais ça,
0: Et ce
1: c'est. Il fait
0: système
1: croire à
0: dure
1: nous.
0: depuis plus de 40 ans, plus de 50 ans, plus de 60 ans, le système,
1: Mais
0: hein?
1: ça c'est ce
0: Et ça
1: qui.
0: n'évolue pas.
1: En fin de compte, maintenant, il fait croire à nous. Il fait croire à nous, ça. Il fait croire à nous, ça, comme tout à l'heure, comme tu étais en train de dire, comme ça. Mais par contre, comment on a des gros radios à Réunion, un Sega et Maloya, ils mettent pas. Et nous, acceptent ça. Ben, les. Au même.
0: Les radios sont gérées par qui? Hein?
1: Ça, c'est un autre débat
0: Bon,
1: encore, voilà.
0: c'est Gaël l'a dit, trop causé, là, pas bon.
1: Ah.
0: Après, c'est véridique. Hein? Ça, c'est un peu comme la consommation. On veut se battre pour les prix, la vie chère à La Réunion. Hein, Luciano? On est d'accord? Profit, on parle de profit, hein, ta chanson qui dit tout là-dedans. On se bat pour le pouvoir d'achat. Mais ce que ne disent pas beaucoup, c'est que la plupart, et déjà, il n'y a pas cette concurrence. Il n'y a pas cette concurrence en termes de magasins. Et ceux et celles qui détiennent les magasins sont souvent les mêmes patrons. Voyez? Donc, les petits cachetiers, les petits mariages derrière la cuisine.
1: Oui, tout le
0: Hein?
1: monde. Non,
0: Donc,
1: les rendez de toute façon,
0: hein?
1: tout le monde.
0: Donc.
1: Ça, il faut pas nous voir là, nous, la face, hein, parce que nous, tant que nous vivons comme ça, nous essayons pas de voir un petit peu sur le côté là. Ben, quand nous dort le soir là, on fait notre business, hein, attention, hein, il fait notre business, pas pour nous, hein, pas pour la Réunion, pour avancer, nous dans le bon sens. Hein. Ah non, jamais.
0: Et là encore, c'est problématique. Et encore, on parle de profit, ta chanson. Alors, on veut augmenter les salaires parce que il y a trop de précarité. Ok, on est d'accord. Ça augmente un pourcentage, Luciano. Hein, on est d'accord jusque-là. Et puis, on augmente. Et puis, à un moment donné, dès que l'augmentation est mise en place, soit le gaz y augmente, soit l'essence y augmente, il y a toujours un truc qui augmente, en fait. Et ce cercle vicieux dure encore depuis plus de 60 ans. Et ça n'évolue pas.
1: Non. Mais même pas
0: Le
1: ça,
0: système est fait comme ça.
1: ouais,
0: Ben,
1: c'est
0: c'est profit.
1: ouais, c'est profit. En fin de compte, tout est calculé pour comme ça.
0: Ben, nous allons bien écouter profit, pour ceux qui veulent bien apprécier.
1: Ok.
0: Écoutez.

0: Oh, je crois que tout est dit, hein.
1: Liberté, égalité, fraternité. Mais où ça il est ça?
0: On n'en voit plus trop, hein.
1: La liberté, égalité, fraternité.
0: Sens unique, Luciano Jopierre est l'invité de ce week-end party ce matin. Bon figure, son dernier titre qu'on aura l'occasion d'apprécier d'ici quelques instants. Merci d'être là puisqu'on arrive à la conclusion de cette émission. Le temps passe vite, on avait tellement de choses à dire. Je crois qu'il nous fallait au moins allez, 2 ou 3 heures d'émission. Ça sera pas possible de le faire en tout cas. Mais quel bel échange ce matin, un échange très enrichissant. Mais quand on le dit, c'est pas forcément, c'est une critique constructive. Tout simplement.
2: Voilà. En fin de compte, il y en a des choses, il faut dire, hein. Il faut dire, tant qu'il gagne dire, hein. Parce que, les pour l'avenir, en fin de compte,
0: C'est pour préparer nos enfants aussi pour demain, parce que, comme on le dit, c'est un peu triste de voir ce nouveau fonctionnement. Je veux dire, il y a aussi des points positifs, attention, hein. Il y a de belles choses. Mais il y a aussi de très mauvaises choses. Donc,
2: voilà. Ouais, après, moi, pour conclure, j'aime bien mon pays, j'aime bien La Réunion. À moi, il me dit, à un moment donné, il faut mettre un frein, hein, il trouve bonne politique là, il faut peut-être qu'il trouve un système pour que il arrête de construire ici. Les vrais et les valables construits, une affaire, mais à certains moments, il faudrait dire stop parce que nous, guerre, pu accueillir tout le monde non plus. Et ça, il faut toute bonne politique là, ils mettent à être d'accord sur ce sujet très important. Parce que nous avons oublié que La Réunion, nous, un roche et nous l'entourer la meilleure. Et jusqu'à quand ça fait ça? Jusqu'à quand on est là de monde? Parce que le monde entier, bien sûr, il vient habiter surtout. Vous comprenez? Il vient habiter, il construit, mais jusqu'à quand ça fait ça? Jusqu'à quand?
0: C'est vrai que ça va devenir, et puis il y a pratiquement plus de place, il faut raser la nature pour construire encore et encore. Oui, mais le réchauffement climatique qui s'intensifie encore de plus en plus, voilà. Et ça là pourquoi? C'est parce qu'on détruit la nature.
2: Voilà, mais après, ça Nena un peu, il comprend pas, il dit ouais, mais pourquoi Nena, le créole, il doit aller habiter en France, tout ça, là, il a fait, mais d'accord là-dessus, moi, mais mettre pas la France. Que les grands, je sais pas, ils font au moins 10 000 fois de La Réunion, avec un petit pays comme La Réunion. Ben non, pas besoin d'aller à l'école, avoir bac plus 10 pour comprendre ça. Que à un moment donné, ben, s'ils mettent pas un frein depuis là, mais comme a dit tout à l'heure, depuis d'entendre du bruit, La Réunion est déjà surpeuplée. Mais si là, ils mettent pas un frein là, ben moi, je me vois pas ça, moi, parce que.
0: Je crois que La Réunion, c'est le dom-tom, c'est les dom le plus peuplé, hein, de toutes les îles françaises.
2: Voilà, c'est le plus peuplé. Voilà. Mais plus peuplé avec qui? Avec qui? Avec créole? Avec rayonnais? Non, je crois pas. Est-ce qu'on comprend ce que je veux?
0: Tout à fait.
2: Là-dessus, peut-être, dans le monde, va dire, ouais, nous doit accueillir. D'accord, nous doit accueillir. Mais jusqu'à quand? Jusqu'à
0: une terre d'accueil, mais qui peut pas non plus accueillir tout le monde.
2: Non, une terre d'accueil? Une terre d'accueil, mais pour que après, ça de l'accueillir, il sera dehors.
0: On peut être une terre de visite. Ça, il n'y a pas de problème.
2: Exactement. Voilà. Ce que Maurice y fait, c'est que Nena va dire, ouais, Maurice est indépendant, d'accord. Mais on n'a pas le droit. Si on vient, on a un visa, après, on a le droit d'aller en vacances. Mais à un moment donné, il faut dire stop à la construction à la Réunion. Ça, c'est mon dernier mot que je me dis.
0: En tout cas, nous, avant d'en conclure, très important aussi que le clip de Luciano Jopierre, Bon Figure, est sorti aussi, hein. Donc
2: oui, il est sorti, Nena un mois environ. Ben, comme dit Demo, n'hésite pas à les garder, n'hésite pas à écouter, mettre un petit commentaire, il fait toujours plaisir, hein. Et puis fait toi nos affaires.
0: Et puis Sens Unique, c'est quelqu'un à suivre également, parce que moi, ce que j'aime bien chez toi, Luciano, c'est pas par rapport à cette amitié qu'on a depuis plus d'une vingtaine d'années, mais c'est surtout tes textes qui sont très bien soignés, et ça, j'ai toujours été étonné, surpris, hein. Profit que j'ai adoré, et puis Bon Figure, la première fois que m'y vois ça sur autre page, je m'écoute, il fait un titre, il me dit, tiens, mais il est pas possible. C'est une chanson véridique, Et justement, ces grands-là, ces grands qui prétendent aussi défendre la musique locale, c'est un son à défendre aussi, bon figure.
2: Oui, ben oui, hein, bien sûr.
0: Mais bon, il y en a si on fait pas partie de la famille.
2: Non, mais moi,
0: c'est compliqué.
2: Frédéric, moi, je fais la musique. Tu sais, je fais pas la musique comme mon métier, moi. Hein, je fais la musique parce que m'y aime avant tout. En fin de compte, quand je fais la musique, j'essaie de mettre mon cœur dedans, passer un message surtout, parce que c'est pas le buzz intéresse pas moi ça, parce que mais laisse ça pour Benjamin Marmay là moi. Mais c'est laisse un message surtout, laisse un affaire vrai pour Benjamin écouter demain matin. Est-ce qu'on comprend ce que
0: c'est
2: je
0: veux dire? C'est ça, c'est que ce titre là, ils vont prendre conscience de cela.
2: Dans 10 ans peut-être.
0: Dans 10-20 ans. Exactement un peu comme nous aussi. Voilà. Tardivement.
2: Voilà, voilà. Hein, voilà.
0: Ils ne voient pas véritablement la vraie valeur
2: non,
0: dès
2: non,
0: le départ.
2: Non.
0: C'est un message fort. C'est parce un message véridique aussi.
2: Oui, parce qu'en fin de compte, moi, comme média, ouais, moi, m'y aime bien que mon chanson, il prend le temps. Il prend le temps de m'en écouter. Mm-hmm. Parce que si un monde, un affaire où mange tout de suite, où il aime tout de suite là. Ben, à un moment donné, où fait bien, écoutez Clio. Mmh. Est-ce qu'on comprend là? Mais un truc où prend le temps de comprendre, mais avec le temps qu'on prend, ça t'es comme ça alors, ça t'es comme ça alors. Comprends là. Mais au moins, comme il dit, le message est là, et le message est passé. Mmh. Et voilà. Et il dit, ben, de mon bonne écoute, et puis, fais tout en aller.
0: En tout cas, nous incite les gens à aller voir le clip, hein, Bon Figuier, donc le dernier titre de Luciano Jopierre. Est-ce que déjà là, ou l'est déjà dans l'option d'une préparation d'un nouveau titre?
2: Oui, bien sûr. Parce que comme il dit, ouais, m'a 10 ans m'a arrêté. Mm-hmm. Là, on a quand même pas mal de titres en tête là que ça est fait pas au plus vite, hein. Parce que quand on prend l'âge, on connaît aujourd'hui, on connaît pas demain, on connaît pas tout à l'heure. Donc, essaye de faire les chansons, pas vitement, mais ça fait. Mais ça fait, comme le message est là après. Voilà.
0: En tout cas, nous peut souhaiter à vous que bonne continuation, Luciano, puisque il fait plaisir de voir un retour après 10 années, années d'absence et tant de chansons que vous l'avez fait. En tout cas, nous peut souhaiter à vous que la réussite, dont on l'a déjà réussi par le passé, mais un retour en force serait fort sympathique pour Luciano, parce que c'est quelqu'un véritablement que si nous écoute aux chansons, c'est pas des chansons banales, c'est des histoires véridiques, c'est pas des histoires racontées pour faire le buzz, c'est vraiment la réalité de la vie, c'est la réalité de ce que nous vit tous les jours, et ça l'est très important.
2: Oui, ben moi j'aime bien faire bonne chanson vraie, voilà. Bonne chanson qu'elle est vraie, il ramasse pas, un monde qu'elle écoute, il dit bon, il est impossible que ramasse mon terre qu'elle est vraie. Et une chanson qu'elle est vraie, ben il reste là, il reste là, et puis comme il dit, à moi c'est pas le buzz n'intéresse pas moi ça, à moi c'est le chanson, il reste là. C'est le message, en fin de compte. C'est le message.
0: Tu gardes cette vision de ton époque aussi. Donc, ça, c'est très important. Il n'y a pas de trottinette, là.
2: Non, hein? On ne fait pas le buzz avec une trottinette. Non, comme il dit, comme pas à l'école, là, on paraît trop fort l'école. Mais moi, tout le temps, Frédéric. Moi, je vais à l'école, Christ priait pour nous, moi. Tout le temps, il me dit, Christ priait pour nous. Ouais. On connaît.
0: Oui. C'est PPN.
2: Voilà. Malari là-bas, moi. Et bon, Dieu l'a prié pour nous, hein. Christ priait pour nous.
0: Ouais. Ouais, beaucoup ne connaissent pas cette jeunesse, hein. Christ priait pour nous.
2: Non.
0: C'était quoi? C'était à l'école, c'était au collège. Quand t'avais pas le bon niveau, tu partais
2: voilà,
0: en CPN.
2: Voilà, le plus
0: tard. C'est vrai qu'on avait donné ça, le Christ priait pour
2: Christ
0: nous.
2: Christ priait pour nous.
0: On a eu de la chance.
2: Ouais. Et figure-toi.
0: C'est pas pour autant qu'on a pas réussi.
2: Non. Et figure-toi, toute bonne camarade que menait Nord. La partie Christ priait pour nous, et Christ a prié pour ça vraiment, hein.
0: Oui.
2: Le bon gars, un peu dans l'entreprise, un peu dans le travail, le bon gars, on sort à ça, crois pas, hein.
0: C'est parce qu'il y avait encore cette envie.
2: Voilà. Ouais. Mais la plupart, bon gars, Christ priait pour nous, c'est bon gars Manuel.
0: Moi, je crois que c'était la meilleure étude, parce que Christ priait pour nous.
2: Christ priait pour nous.
0: Et on a réussi. Hein? En tout cas, merci Luciano. Peut-être un petit mot de la fin.
2: Ben, comme dit, Christ priait pour nous tous, hein. Ouais. Christ priait pour nous tous, enfin, pareil à Christ, hein, parce qu'il y en a plusieurs religions, hein, pas tout le monde, c'est Christ, hein, un peu c'est Bouddha, un peu hindou, voilà, tout le monde, bon week-end à Zod, Frédéric, merci bien.
0: Un plaisir, et j'espère nous revoir nous, très prochainement, et surtout, il y a un bon figure.
2: Hein, oui, un bon figure, oui, de toute façon, on connaît bon figure, là,
0: arrêtez d'être faux. Soyez vrai.
2: Il existe un état, vous connaissez.
0: C'est devenu une infection. Et il n'y a pas de vaccin.
2: Non, pas encore créé. Il ne me croit pas.
0: Donc arrêtez d'être faux. Voilà. Tout simplement, c'est ce que nous dit là-dedans Bonfigure. Luciano, à très vite.
2: Merci bien. Et puis, bon week-end tout le monde. Et puis, comme il dit, continuez, écoute la musique locale.
0: Fais rouler.

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L'histoire de Gianni Mielli sur LFM à l'instant avec Too Me Manchi sur LFM dans le Weekend Party. Il nous reste un petit peu moins de 25 minutes à passer ensemble. Et l'hypocrite de Noutracine arrive avec le tout ce matin. Allez, bon week-end, très bon samedi. On va souhaiter un bon retour, une bonne route à notre ami Luciano Jopierre.

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